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4: Bonjour à tous. Dans l'actualité people du jour, on parle de John Zambetti et Jane Seymour, mariés plus vieux, dont Dr. Quinn, femme médecin. Elle n'avait qu'un homme dans sa vie, l'horripilant Sully, mais Jane a un CV amoureux plus chargé. Elle qui s'est mariée 4 fois et a divorcé tout autant. Un engagement que la maman de 4 enfants est décidée à reprendre avec John Zambetti, le musicien et urgentiste qu'elle fréquente depuis 3 ans. Leur fiançaille, elle remonte à la Saint-Valentin alors que la star allait souffler ses 75 bougies le lendemain. J'ai mis un genou à terre, mais la bague a sauté hors de sa boîte jusqu'à sous le lit, a raconté son chéri. Après m'être faufilé pour la récupérer, je n'arrivais plus à en sortir. Le tout complètement à poil, tout nu, comme le souligne sa future épouse, qui a dû extirper le sexagénaire tout engoncé. La belle histoire en tout cas du Dr. Quinn et son docteur Kikwin. On se retrouve très vite avec d'autres Actu People.
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2: Et en ce dimanche 26 juillet, bonne fête aux Anne et aux Joachim. Les béliers, vous aurez l'impression de n'être ni entendu ni compris par votre entourage. Taureau, les couples récents pourront faire des projets. Gémeaux, vous serez en quête d'harmonie et d'équilibre. Les cancers, célibataires, vous ne pourrez pas vous empêcher de céder à un coup de foudre. Lion, vous aurez de brillantes idées, mais malheureusement, pas les moyens de les mettre en œuvre. Vierge, en famille, le climat sera plutôt tendu et la nervosité palpable. Balance, vous saurez à la fois vous montrer entreprenant et intuitif. Scorpion, vous êtes libéré de certaines contraintes qui vous mettaient dans une situation amoureuse compliquée. Les Sagittaires, les projets d'union seront favorisés. Capricorne, vous pourriez décider d'officialiser certains liens restés discrets jusqu'à présent. Verseau, vous risquez de vous trouver en désaccord avec vos supérieurs ou avec l'administration. Enfin les Poissons, un déclic se produira bientôt. Bonne journée et à demain.
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2: Bonjour, les pompiers continuaient hier soir de lutter contre les flammes qui ont déjà parcouru plus de 3700 hectares au nord du bassin d'Arcachon en Gironde. Le maire de Lège-Cap-Ferré juge la situation préoccupante. Les autorités ont fait évacuer plus de 21 000 habitants et vacanciers. Par ailleurs, le feu de Biscarrosse dans les Landes avait déjà parcouru 300 hectares à 20 heures hier. Sans surprise, la hausse des prix du pétrole et du gaz provoquée par les tensions au Moyen-Orient continue de gonfler les résultats des géants de l'énergie. Total vient d'annoncer un bénéfice net de 5,4 milliards de dollars. Au deuxième trimestre, soit le double de l'an passé. Sur l'ensemble du premier semestre, l'entreprise a engrangé un bénéfice net de 11,2 milliards de dollars, en très forte hausse de 72% sur un an. Le prix du baril de Brent, la référence mondiale du cours du pétrole brut, a franchi hier la barre symbolique des 100 dollars le baril pour la première fois depuis fin mai. Le Conseil constitutionnel a censuré quelques mesures du projet de loi sur la justice criminelle porté par le garde des Sceaux, Gérald Darmanin, en particulier le recours à la généalogie génétique pour résoudre les enquêtes. Un concert du chanteur Amir prévu ce dimanche à Marseille a été annulé pour des raisons de sécurité. Des appels au boycott avaient été lancés par plusieurs collectifs et associations de soutien à la Palestine, reprochant à l'artiste franco-israélien de soutenir le gouvernement israélien. Un homme de 74 ans a été interpellé dans la Somme.

0: Il a été mis en examen et placé en détention provisoire. Il est suspecté de viol et d'agression sexuelle. L'enquête a permis d'identifier 17 enfants qui auraient été victimes, âgés de moins de 2 ans à une douzaine d'années au moment des faits, sur une période allant de 2001 à 2026, dans plusieurs communes du département. C'est la fin de ce flash, une très bonne journée à notre écoute.
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3: Et en ce dimanche 26 juillet, bonne fête aux Anne et aux Joachim. Les Béliers, vous aurez l'impression de n'être ni entendu ni compris par votre entourage. Taureau, les couples récents pourront faire des projets. Gémeaux, vous serez en quête d'harmonie et d'équilibre. Les cancers, célibataires, vous ne pourrez pas vous empêcher de céder à un coup de foudre. Lion, vous aurez de brillantes idées, mais malheureusement, pas les moyens de les mettre en œuvre. Vierge, en famille, le climat sera plutôt tendu et la nervosité palpable. Balance, vous saurez à la fois vous montrer entreprenant et intuitif. Scorpion, vous êtes libéré de certaines contraintes qui vous mettaient dans une situation amoureuse compliquée. Les Sagittaires, les projets d'union seront favorisés. Capricorne, vous pourriez décider d'officialiser certains liens restés discrets jusqu'à présent. Verseau, vous risquez de vous trouver en désaccord avec vos supérieurs ou avec l'administration. Enfin les Poissons, un déclic se produira bientôt. Bonne journée et à demain.
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3: Bonjour à tous. Dans l'actualité musicale du jour, on parle d'Anthony Hopkins. Anthony Hopkins va sortir un album unique et personnel de musique classique. L'acteur, âgé aujourd'hui de 88 ans, a signé un contrat avec une prestigieuse maison de disques. Anthony Hopkins a connu un nouveau projet très éloigné d'Hollywood. L'acteur, aujourd'hui âgé de 88 ans, a signé un contrat avec un label pour dévoiler le mois prochain son premier album de musique classique, Live is a Dream. L'opus sera constitué de compositions imaginées par le comédien à différentes périodes de sa vie. Dans un communiqué de presse, Decca Classics a vanté les mérites d'Anthony Hopkins et sa musique qui possède la même profondeur émotionnelle et la même capacité à raconter des histoires qui caractérisent sa carrière au cinéma. L'acteur gallois, doublement oscarisé, a révélé dans sa propre déclaration que la musique a été sa première passion et son premier désir. Je compose de la musique depuis toujours. Certaines de ces pièces m'accompagnent depuis des décennies et je ne cesse d'y revenir. Ce n'est pas la première fois qu'Anthony Hopkins donne un aperçu de son univers musical. L'acteur avait déjà composé une valse pour l'album du violoniste André Rieu, sorti en 2011. On se retrouve très vite avec d'autres actualités musicales.
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2: Bonjour, les pompiers continuaient hier soir de lutter contre les flammes qui ont déjà parcouru plus de 3700 hectares au nord du bassin d'Arcachon en Gironde. Le maire de Lège-Cap-Ferré juge la situation préoccupante. Les autorités ont fait évacuer plus de 21 000 habitants et vacanciers. Par ailleurs, le feu de Biscarros dans les Landes avait déjà parcouru 300 hectares à 20h hier. Sans surprise, la hausse des prix du pétrole et du gaz provoquée par les tensions au Moyen-Orient continue de gonfler les résultats des géants de l'énergie. Total vient d'annoncer un bénéfice net de 5,4 milliards de dollars. Au deuxième trimestre, soit le double de l'an passé. Sur l'ensemble du premier semestre, l'entreprise a engrangé un bénéfice net de 11,2 milliards de dollars, en très forte hausse de 72% sur un an. Le prix du baril de Brent, la référence mondiale du cours du pétrole brut, a franchi hier la barre symbolique des 100 dollars le baril pour la première fois depuis fin mai. Le Conseil constitutionnel a censuré quelques mesures du projet de loi sur la justice criminelle porté par le garde des Sceaux, Gérald Darmanin, en particulier le recours à la généalogie génétique pour résoudre les enquêtes. Un concert du chanteur Amir prévu ce dimanche à Marseille a été annulé pour des raisons de sécurité. Des appels au boycott avaient été lancés par plusieurs collectifs et associations de soutien à la Palestine, reprochant à l'artiste franco-israélien de soutenir le gouvernement israélien. Un homme de 74 ans a été interpellé dans la Somme. Il a été mis en examen et placé en détention provisoire. Il est suspecté de viol et d'agression sexuelle. L'enquête a permis d'identifier 17 enfants qui auraient été victimes, âgés de moins de 2 ans à une douzaine d'années au moment des faits, sur une période allant de 2001 à 2026, dans plusieurs communes du département. C'est la fin de ce flash. Une très bonne journée à notre écoute.

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3: Bonjour à tous. Dans l'actualité people du jour, on parle de John Zambetti et Jane Seymour, mariés plus vieux, dont Dr. Quinn, femme médecin. Elle n'avait qu'un homme dans sa vie, Laurie Pilon Sully, mais Jane a un CV amoureux plus chargé. Elle qui s'est mariée 4 fois et a divorcé tout autant. Un engagement que la maman de 4 enfants est décidée à reprendre avec John Zambetti, le musicien et urgentiste qu'elle fréquente depuis 3 ans. Leur fiançailles, elle remonte à la Saint-Valentin alors que la star allait souffler ses 75 bougies le lendemain. J'ai mis un genou à terre, mais la bague a sauté hors de sa boîte jusqu'à sous le lit, a raconté son chéri. Après m'être faufilé pour la récupérer, je n'arrivais plus à en sortir. Le tout complètement à poil, tout nu, comme le souligne sa future épouse, qui a dû extirper le sexagénaire tout engoncé. La belle histoire, en tout cas, du Dr. Quinn et son docteur Kiquin. On se retrouve très vite avec d'autres Actu People.
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2: Et en ce dimanche 26 juillet, bonne fête aux Anne et aux Joachim. Les Béliers, vous aurez l'impression de n'être ni entendu ni compris par votre entourage. Taureau, les couples récents pourront faire des projets. Gémeaux, vous serez en quête d'harmonie et d'équilibre. Les cancers, célibataires, vous ne pourrez pas vous empêcher de céder à un coup de foudre. Lion, vous aurez de brillantes idées, mais malheureusement, pas les moyens de les mettre en œuvre. Vierge, en famille, le climat sera plutôt tendu et la nervosité palpable. Balance, vous saurez à la fois vous montrer entreprenant et intuitif. Scorpion, vous êtes libéré de certaines contraintes qui vous mettaient dans une situation amoureuse compliquée. Les Sagittaires, les projets d'union seront favorisés. Capricorne, vous pourriez décider d'officialiser certains liens restés discrets jusqu'à présent. Verseau, vous risquez de vous trouver en désaccord avec vos supérieurs ou avec l'administration. Enfin les Poissons, un déclic se produira bientôt. Bonne journée et à demain.
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2: Bonjour, aujourd'hui 26 juillet, 207e jour de l'année, nous fêtons les ânes. Et c'est aussi la journée mondiale de la jeunesse. C'est le 26 juillet 1925 que naissait Robert Hirsch, qui nous a quittés en novembre 2017, et en 1958, naissance de Thierry Gilardi, journaliste sportif décédé en mars 2008. Joyeux anniversaire à Mick Jagger, né le 26 juillet 1943, à Kevin Spacey, né en 1959, à Sandra Bullock, né en 1964, à Frédéric Diefenthal, né en 1968, et à Alice Taglioni, né le 26 juillet 1976. C'est aussi le 26 juillet 1952 que disparaissait Eva Perón, née en mai 1919. En 2020, c'est l'actrice hollywoodienne américaine devenue française, la centenaire Olivia de Havilland, qui nous quittait. Elle était née en juillet 1916. Enfin, le 26 juillet 2023, décède de la chanteuse irlandaise Sinéad O'Connor, née en décembre 1966. Le 26 juillet 1891, la France annexe Tahiti. En 1929, Alain Gerbaud boucle le premier tour du monde à la voile en solitaire. En 1956, le président égyptien Nasser nationalise le canal de Suez. En 2005, en Irlande, l'IRA provisoire renonce à la lutte armée. En 2016, alors que l'avion solaire Solar Impulse 2 achève son tour du monde, le père Jacques Hamel est égorgé par deux terroristes se revendiquant de l'État islamique alors qu'il célébrait l'Eucharistie dans l'église de Saint-Étienne-du-Rouvray en Normandie. Enfin, le 26 juillet 2024, avant la cérémonie d'ouverture des Jeux Olympiques de Paris, des sabotages ont lieu sur le réseau des lignes à grande vitesse de la SNCF. Le dicton du jour, de Sainte-Anne à Saint-Laurent, plante des raves en tout temps. Demain, vous penserez à fêter les Nathalie.
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2: Bonjour, les pompiers continuaient hier soir de lutter contre les flammes qui ont déjà parcouru plus de 3700 hectares au nord du bassin d'Arcachon en Gironde. Le maire de Lège-Cap-Ferré juge la situation préoccupante. Les autorités ont fait évacuer plus de 21 000 habitants et vacanciers. Par ailleurs, le feu de Biscarrosse dans les Landes avait déjà parcouru 300 hectares à 20 heures hier. Sans surprise, la hausse des prix du pétrole et du gaz provoquée par les tensions au Moyen-Orient continue de gonfler les résultats des géants de l'énergie. Total vient d'annoncer un bénéfice net de 5,4 milliards de dollars. Au deuxième trimestre, soit le double de l'an passé. Sur l'ensemble du premier semestre, l'entreprise a engrangé un bénéfice net de 11,2 milliards de dollars, en très forte hausse de 72% sur un an. Le prix du baril de Brent, la référence mondiale du cours du pétrole brut, a franchi hier la barre symbolique des 100 dollars le baril pour la première fois depuis fin mai. Le Conseil constitutionnel a censuré quelques mesures du projet de loi sur la justice criminelle porté par le garde des Sceaux, Gérald Darmanin, en particulier le recours à la généalogie génétique pour résoudre les enquêtes. Un concert du chanteur Amir prévu ce dimanche à Marseille a été annulé pour des raisons de sécurité. Des appels au boycott avaient été lancés par plusieurs collectifs et associations de soutien à la Palestine, reprochant à l'artiste franco-israélien de soutenir le gouvernement israélien. Un homme de 74 ans a été interpellé dans la Somme. Il a été mis en examen et placé en détention provisoire. Il est suspecté de viol et d'agression sexuelle. L'enquête a permis d'identifier 17 enfants qui auraient été victimes, âgés de moins de 2 ans à une douzaine d'années au moment des faits, sur une période allant de 2001 à 2026, dans plusieurs communes du département. C'est la fin de ce flash. Une très bonne journée à notre écoute.
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2: Et en ce dimanche 26 juillet, bonne fête aux Anne et aux Joachim. Les béliers, vous aurez l'impression de n'être ni entendu ni compris par votre entourage. Taureau, les couples récents pourront faire des projets. Gémeaux, vous serez en quête d'harmonie et d'équilibre. Les cancers, célibataires, vous ne pourrez pas vous empêcher de céder à un coup de foudre. Lion, vous aurez de brillantes idées, mais malheureusement, pas les moyens de les mettre en œuvre. Vierge, en famille, le climat sera plutôt tendu et la nervosité palpable. Balance, vous saurez à la fois vous montrer entreprenant et intuitif. Scorpion, vous êtes libéré de certaines contraintes qui vous mettaient dans une situation amoureuse compliquée. Les Sagittaires, les projets d'union seront favorisés. Capricorne, vous pourriez décider d'officialiser certains liens restés distants.

0: succès jusqu'à présent. Verseau, vous risquez de vous trouver en désaccord avec vos supérieurs ou avec l'administration. Enfin, les poissons, un déclic se produira bientôt. Bonne journée et à demain.
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2: Voici ma sélection télé pour ce dimanche 26 juillet avec ce soir sur TF1 le film Super Chondriaque de Danny Boone avec Kad Merad et Danny Boone. Sur France 2, Le Regagnant, film avec Audrey Lamy et Fabrice Eboué. Sur France 3, la série Enquête à haut risque. Sur M6, le magazine Capital présenté par Julien Courbet. Camping, club, village vacances, jusqu'où iront les nouvelles formules all inclusive. Vous allez retrouver ce soir sur W9 Le Cerveau, film de 1969 avec Jean-Paul Belmondo et Bourville. Sur TFX, Il ne faut jurer de rien, film avec Gérard Jugnot. Ce soir sur Gulli, la série MacGyver avec Richard Dean Anderson. Sur Sister, Le voyage extraordinaire de Samy, film d'animation à 20h50. Enfin sur RMC Life, la série Urgence en rediffusion avec notamment Noah Wyle et George Clooney. Bon zapping.
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3: Bonjour, les pompiers continuaient hier soir de lutter contre les flammes qui ont déjà parcouru plus de 3700 hectares au nord du bassin d'Arcachon en Gironde. Le maire de Lège-Cap-Ferré juge la situation préoccupante. Les autorités ont fait évacuer plus de 21 000 habitants et vacanciers. Par ailleurs, le feu de Biscarrosse dans les Landes avait déjà parcouru 300 hectares à 20 heures hier. Sans surprise, la hausse des prix du pétrole et du gaz provoquée par les tensions au Moyen-Orient continue de gonfler les résultats des géants de l'énergie. Total vient d'annoncer un bénéfice net de 5,4 milliards de dollars. Au deuxième trimestre, soit le double de l'an passé. Sur l'ensemble du premier semestre, l'entreprise a engrangé un bénéfice net de 11,2 milliards de dollars, en très forte hausse de 72% sur un an. Le prix du baril de Brent, la référence mondiale du cours du pétrole brut, a franchi hier la barre symbolique des 100 dollars le baril pour la première fois depuis fin mai. Le Conseil constitutionnel a censuré quelques mesures du projet de loi sur la justice criminelle porté par le garde des Sceaux, Gérald Darmanin, en particulier le recours à la généalogie génétique pour résoudre les enquêtes. Un concert du chanteur Amir prévu ce dimanche à Marseille a été annulé pour des raisons de sécurité. Des appels au boycott avaient été lancés par plusieurs collectifs et associations de soutien à la Palestine, reprochant à l'artiste franco-israélien de soutenir le gouvernement israélien. Un homme de 74 ans a été interpellé dans la Somme. Il a été mis en examen et placé en détention provisoire. Il est suspecté de viol et d'agression sexuelle. L'enquête a permis d'identifier 17 enfants qui auraient été victimes, âgés de moins de 2 ans à une douzaine d'années au moment des faits, sur une période allant de 2001 à 2026, dans plusieurs communes du département. C'est la fin de ce flash. Une très bonne journée à notre écoute.
4: Et bonjour tout le monde, bienvenue en ce dimanche matin, c'est Johan, ça me fait plaisir de vous retrouver. C'est parti pour le dernier bon réveil de la saison et ça me fait plaisir de vous accompagner peut-être en plein cœur du week-end ou de vos vacances, peut-être encore au lit, en train de profiter tranquillement, peut-être en train de petit déjeuner, si c'est le cas, bon appétit à vous, ou alors déjà en route pour profiter de cette journée en famille, entre amis ou tranquille tout seul, quoi qu'il arrive, vous avez fait le bon choix. En plein cœur de votre bon réveil, on va retrouver vos rendez-vous habituels, notamment la petite question de dimanche, notre éphéméride. Dans un instant, dans celui-ci, on va remonter l'histoire. Il y aura aussi les journées mondiales. Et comme c'est le dernier bon réveil de la saison, eh bien, une fois par heure, je remonte dans nos insolites de cette saison. Et donc, on fait un petit best-of, un insolite par heure. Donc, restez bien avec nous. On a aussi de la musique, qui est là tout au long de l'émission. Passez tous une excellente matinée avec nous dans le bon réveil.
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0: Bonne matinée avec nous en plein cœur du bon réveil de ce dimanche 12 juillet, le 193e jour de l'année. On souhaite une bonne fête à tous les oliviers. Pour le proverbe du jour, les affaires sont les affaires. Et on va remonter l'histoire comme dans chaque émission pour s'arrêter ce matin en 1962, car c'est le 12 juillet qu'à Londres, au Marquis Jazz Club, qu'un groupe donne son tout premier concert, mené par un certain Mick Jagger. Il s'agit bien sûr des Rolling Stones, qui deviendra un groupe mythique. Voilà donc pour ce petit retour dans notre histoire. Dans un instant, on va s'intéresser aux journées mondiales, mais avant ça, on en écoute de la musique.
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4: Et en ce dimanche 26 juillet, bonne fête aux Anne et aux Joachim. Les Béliers, vous aurez l'impression de n'être ni entendu ni compris par votre entourage. Taureau, les couples récents pourront faire des projets. Gémeaux, vous serez en quête d'harmonie et d'équilibre. Les cancers, célibataires, vous ne pourrez pas vous empêcher de céder à un coup de foudre. Lion, vous aurez de brillantes idées, mais malheureusement, pas les moyens de les mettre en œuvre. Vierge, en famille, le climat sera plutôt tendu et la nervosité palpable. Balance, vous saurez à la fois vous montrer entreprenant et intuitif. Scorpion, vous êtes libéré de certaines contraintes qui vous mettaient dans une situation amoureuse compliquée. Les Sagittaires, les projets d'union seront favorisés. Capricorne, vous pourriez décider d'officialiser certains liens restés discrets jusqu'à présent. Verseau, vous risquez de vous trouver en désaccord avec vos supérieurs ou avec l'administration. Enfin les Poissons, un déclic se produira bientôt. Bonne journée et à demain.
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1: Voici ma sélection télé pour ce dimanche 26 juillet avec ce soir sur TF1 le film Superchondriaque de Danny Boone avec Cadmerade et Danny Boone. Sur France 2, Le Regagnant, film avec Audrey Lamy et Fabrice Eboué. Sur France 3, la série Enquête à haut risque. Sur M6, le magazine Capital présenté par Julien Courbet, camping, club, village vacances, jusqu'où iront les nouvelles formules all inclusive. Vous allez retrouver ce soir sur W9 Le Cerveau, film de 1969 avec Jean-Paul Belmondo et Bourville. Sur TFX, Il ne faut jurer de rien, film avec Gérard Jugnot. Ce soir sur Gulli, la série MacGyver avec Richard Dean Anderson. Sur Sister, Le voyage extraordinaire de Samy, film d'animation à 20h50. Enfin sur RMC Life, la série Urgence en rediffusion avec notamment Noah Wyle et George Clooney. Bon zapping!

en plein cœur de votre bon réveil, il est temps de passer aux journées mondiales. Et notez, eh bien, que aujourd'hui, il n'y en a pas à célébrer. Et donc, comme la semaine dernière, on va de nouveau s'intéresser à divers trucs et astuces, que ce soit pour la maison, pour le bricolage ou encore, par exemple, des trucs et astuces de grand-mère. Et aujourd'hui, on s'intéresse à l'humidité à l'intérieur de la maison, car en plus de la cuisine ou diverses activités, rien qu'en respirant, on dégage chacun 2,5 litres d'eau par jour. Du coup, on va voir comment déshumidifier l'air facilement chez soi. La première chose, c'est bien évidemment d'aérer chez soi 10 minutes par jour, suffisent pour enlever le surplus d'humidité dans la pièce. Après, on peut fabriquer aussi facilement son propre déshumidificateur. Pour cela, il faut une bouteille en plastique, du gros sel et une compresse ou un chiffon en coton. Tout d'abord, il faut couper la bouteille en deux, on garde la partie avec le goulot que l'on met vers le bas, on entoure le goulot avec la compresse et le chiffon, puis dans la bouteille, on met du gros sel qui va absorber l'humidité de l'air. Et enfin, dans les placards, les armoires ou les meubles, on peut mettre du papier journal qui lui retiendra l'humidité et en plus, ça va éviter les odeurs de moisi que l'on peut avoir des fois. Voilà donc pour ces petits trucs et astuces en plein cœur de votre bon réveil. Et nous, on le poursuit en musique.

0: Merci d'être avec nous toujours en plein cœur du Bon Réveil. J'espère que tout se passe bien pour vous, en plein cœur peut-être de vos vacances. Si c'est le cas, profitez-en bien. Attention toutefois à la chaleur qui touche un peu partout en France ces derniers jours, ces dernières semaines. Je sais que c'est un peu compliqué à cause justement de ces fortes chaleurs. Donc n'oubliez pas de bien vous hydrater et quand vous le pouvez, restez au frais, restez à l'ombre, restez à l'abri pour justement pouvoir supporter ces jours un peu compliqués. Donc voilà, on fait ces petits rappels forcément, vous en avez l'habitude maintenant, mais pensez bien à le faire si vous le pouvez. En tout cas, on est en plein cœur de votre dernier bon réveil de la saison. Et donc, comme je vous le disais, pour célébrer, si on peut dire, ce dernier bon réveil de la saison, on fait un insolite par heure, un petit retour dans les insolites de cette saison. Et donc, on va partir aux États-Unis pour parler d'un record, car cela se passait en Pennsylvanie et on retrouvait une petite fille de 6 ans du nom de Pim Neal qui faisait partie d'une compagnie de scouts et comme on le voit régulièrement là-bas, eh bien elle a vendu des cookies pour financer les activités. Et dès le premier jour, elle avait réussi à vendre 816 boîtes, ce qui est quand même important pour une petite fille, et ces belles ventes s'expliquent par un bouche à oreille, mais aussi grâce à des vidéos TikTok postées par un groupe de scouts qui compte 50 000 abonnés. Résultat, eh bien, les ventes ont été au-delà de ce nombre d'abonnés, car en quelques jours, cette petite fille a réussi à vendre 81 000 boîtes de cookies, ce qui est donc un record. Et c'est une belle histoire, car à cause d'un handicap, elle avait été refusée par deux compagnies de scouts avant d'être acceptée par l'actuelle. Et franchement, je trouve que c'est une belle revanche. Voilà, c'est avec ça que l'on va poursuivre le Bon Réveil dans un instant, juste après avoir écouté un peu de musique.
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3: Bonjour à tous, dans l'actualité musicale du jour, on parle d'Anthony Hopkins. Anthony Hopkins va sortir un album unique et personnel de musique classique. L'acteur, âgé aujourd'hui de 88 ans, a signé un contrat avec une prestigieuse maison de disques. Anthony Hopkins a connu un nouveau projet très éloigné d'Hollywood. L'acteur aujourd'hui âgé de 88 ans a signé un contrat avec un label pour dévoiler le mois prochain son premier album de musique classique, Live is a Dream. L'opus sera constitué de compositions imaginées par le comédien à différentes périodes de sa vie. Dans un communiqué de presse, DK Classics a vanté les mérites d'Anthony Hopkins et sa musique qui possède la même profondeur émotionnelle et la même capacité à raconter des histoires qui caractérisent sa carrière au cinéma. L'acteur gallois, doublement oscarisé, a révélé dans sa propre déclaration que la musique a été sa première passion et son premier désir. Je compose de la musique depuis toujours, certaines de ces pièces m'accompagnent depuis des décennies et je ne cesse d'y revenir. Ce n'est pas la première fois qu'Anthony Hopkins donne un aperçu de son univers musical. L'acteur avait déjà composé une valse pour l'album du violoniste André Rieu, sorti en 2011. On se retrouve très vite avec d'autres actualités musicales.
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2: Bonjour, les pompiers continuaient hier soir de lutter contre les flammes qui ont déjà parcouru plus de 3700 hectares au nord du bassin d'Arcachon en Gironde. Le maire de Lège-Cap-Ferré juge la situation préoccupante. Les autorités ont fait évacuer plus de 21 000 habitants et vacanciers. Par ailleurs, le feu de Biscarrosse dans les Landes avait déjà parcouru 300 hectares à 20h hier. Sans surprise, la hausse des prix du pétrole et du gaz provoquée par les tensions au Moyen-Orient continue de gonfler les résultats des géants de l'énergie. Total vient d'annoncer un bénéfice net de 5,4 milliards de dollars. Au deuxième trimestre, soit le double de l'an passé. Sur l'ensemble du premier semestre, l'entreprise a engrangé un bénéfice net de 11,2 milliards de dollars, en très forte hausse de 72% sur un an. Le prix du baril de Brent, la référence mondiale du cours du pétrole brut, a franchi hier la barre symbolique des 100 dollars.

0: reprochant à l'artiste franco-israélien de soutenir le gouvernement israélien. Un homme de 74 ans a été interpellé dans la Somme. Il a été mis en examen et placé en détention provisoire. Il est suspecté de viol et d'agression sexuelle. L'enquête a permis d'identifier 17 enfants qui auraient été victimes, âgés de moins de 2 ans à une douzaine d'années au moment des faits, sur une période allant de 2001 à 2026, dans plusieurs communes du département. C'est la fin de ce flash. Une très bonne journée à notre écoute.
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Hello tout le monde, bienvenue si vous venez d'arriver à l'instant, vous êtes en plein cœur du Bon Réveil, c'est Johan et ça me fait plaisir de vous accompagner en ce dimanche matin qui j'espère se passe parfaitement bien, peut-être en train de profiter de votre repos ou de vos vacances, encore au lit, au petit déjeuner, bon appétit si c'est le cas, ou alors déjà en route, déjà dehors pour profiter de la journée. C'est le dernier Bon Réveil de la saison, le dernier week-end que l'on passe ensemble pour donc cette saison et donc on va faire un petit mix entre vos rendez-vous inédits habituels. On va s'intéresser notamment à notre petite question du dimanche, à notre éphéméride aussi dans lequel on va remonter l'histoire et on remonte l'histoire des insolites de cette saison. Un insolite par heure pour célébrer ce dernier week-end. On a aussi de la musique qui vous accompagne tout au long de l'émission. Passez tous une excellente matinée avec nous dans le Bon Réveil.

0: Salut à tous, vous êtes en compagnie de Christian, vous écoutez sur votre radio préférée la chronique La Reprise.
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Il voyage en solitaire. Chanson écrite et composée par Gérard Manset, deuxième titre de l'album Manset. La chanson est composée en 1973 et est déposée à la SACEM sous le titre provisoire « Il chante la terre ». Selon Daniel Le Sueur, le succès de la chanson est probablement dû à l'opiniâtreté du producteur de France Inter, Daniel Hamelin, qui ayant découvert ce titre en phase B d'un 45 tours promotionnel, le programma jusqu'à ce que la chanson soit distribuée commercialement. La chanson va connaître alors un succès considérable en 45 tours et atteindre des chiffres de vente de 300 000 exemplaires et une dixième place dans les classements de la chanson française. La reprise que je vous propose est celle qu'a réalisée Alain Bachung.

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0: Bonne matinée en plein cœur du bon réveil de ce dimanche 12 juillet, le 193e jour de l'année. On souhaite une bonne fête à tous les oliviers. Pour le proverbe du jour, les affaires sont les affaires. Et pour notre second retour dans l'histoire, on va forcément remonter en 1998. Car c'est le 12 juillet que la France remporte sa première Coupe du Monde de foot à domicile au Stade de France. Et dans cette finale face au Brésil, Zidane devient le héros de tous les Français avec ses deux coups de boule, un sur corner. Et c'est Emmanuel Petit qui vient finir le match avec le 3-0 avec tous les supporters qui chanteront le célèbre et 1 et 2 et 3-0. Voilà, c'est avec ça que l'on remontait l'histoire. Dans un instant, on revient en 2026 avec notre petite question du dimanche. Mais avant ça, on écoute un peu de musique.
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4: Et en ce dimanche 26 juillet, bonne fête aux Anne et aux Joachim. Les Béliers, vous aurez l'impression de n'être ni entendu ni compris par votre entourage. Taureau, les couples récents pourront faire des projets. Gémeaux, vous serez en quête d'harmonie et d'équilibre. Les cancers, célibataires, vous ne pourrez pas vous empêcher de céder à un coup de foudre. Lion, vous aurez de brillantes idées, mais malheureusement, pas les moyens de les mettre en œuvre. Vierge, en famille, le climat sera plutôt tendu et la nervosité palpable. Balance, vous saurez à la fois vous montrer entreprenant et intuitif. Scorpion, vous êtes libéré de certaines contraintes qui vous mettaient dans une situation amoureuse compliquée. Les Sagittaires, les projets d'union seront favorisés. Capricorne, vous pourriez décider d'officialiser certains liens restés discrets jusqu'à présent. Verseau, vous risquez de vous trouver en désaccord avec vos supérieurs ou avec l'administration. Enfin les Poissons, un déclic se produira bientôt. Bonne journée et à demain.
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2: Bonjour, aujourd'hui 26 juillet, 207e jour de l'année, nous fêtons les ânes. Et c'est aussi la journée mondiale de la jeunesse. C'est le 26 juillet 1925 que naissait Robert Hirsch, qui nous a quittés en novembre 2017, et en 1958, naissance de Thierry Gilardi, journaliste sportif décédé en mars 2008. Joyeux anniversaire à Mick Jagger, né le 26 juillet 1943, à Kevin Spacey, né en 1959, à Sandra Bullock, né en 1964, à Frédéric Diefenthal, né en 1968, et à Alice Taglioni, né le 26 juillet 1976. C'est aussi le 26 juillet 1952 que disparaissait Eva Perón, née en mai 1919. En 2020, c'est l'actrice hollywoodienne américaine devenue française, la centenaire Olivia de Havilland, qui nous quittait. Elle était née en juillet 1916. Enfin, le 26 juillet 2023, décède de la chanteuse irlandaise Sinéad O'Connor, née en décembre 1966. Le 26 juillet 1891, la France annexe Tahiti. En 1929, Alain Gerbaud boucle le premier tour du monde à la voile en solitaire. En 1956, le président égyptien Nasser nationalise le canal de Suez. En 2005, en Irlande, l'IRA provisoire renonce à la lutte armée. En 2016, alors que l'avion solaire Solar Impulse 2 achève son tour du monde, le père Jacques Hamel est égorgé par deux terroristes se revendiquant de l'État islamique alors qu'il célébrait l'Eucharistie dans l'église de Saint-Étienne-du-Rouvray en Normandie. Enfin, le 26 juillet 2024, avant la cérémonie d'ouverture des Jeux Olympiques de Paris, des sabotages ont lieu sur le réseau des lignes à grande vitesse de la SNCF. Le dicton du jour, de Sainte-Anne à Saint-Laurent, plante des raves en tout temps. Demain, vous penserez à fêter les Nathalie.
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3: J'ai trop envie d'une vodka Red Bull.
4: Grave. J'ai trop envie d'une clope.
3: T'as beau arrêter de boire depuis longtemps, ça disparaît jamais vraiment.
5: Je me réveille à midi, la tête en vrac, la bouche en feu, l'impression d'avoir passé la nuit dans un cendrier. La première chose que je me dis, c'est plus jamais. La deuxième, c'est vivement 18h pour qu'on commence à les enquiller. Dans mon salon, y'a un mec que je connais vite fait, qui s'allume un truc d'une très mauvaise qualité. Donc je lui demande si je peux tirer. Je m'endors devant l'épisode.

Je vous rends plein cœur du bon réveil, j'espère que tout se passe bien pour vous en ce dimanche matin, que vous profitez bien de votre repos ou de vos vacances. Merci de nous avoir choisi en tout cas pour vous accompagner. Vous le savez, chaque dimanche, j'aime me poser une petite question qu'on s'est sûrement tous posé au moins une fois. Et pour ce matin, on va s'intéresser au cinéma, ou plutôt sur ce qui se passe dans les films. Et on va surtout regarder du côté des films d'action en se posant deux petites questions. Tout d'abord, est-ce qu'il est possible de se relever sans souci après avoir été soufflé par une explosion? Et la réponse, eh bien c'est non, car l'onde de choc est très dangereuse. En effet, celle-ci pénètre dans tout le corps à une telle vitesse que cela provoque des déplacements d'organes. Cela est bien montré dans le film Des mineurs, et donc impossible de juste se relever en enlevant la poussière sur sa veste comme dans les films. Et la deuxième petite question, est-ce qu'il est possible de toucher une cible en courant comme on le voit souvent dans les films? Et là encore, eh bien la réponse est non, mis à part si vous êtes extrêmement chanceux, car la moindre petite déviation a de grosses répercussions. Par exemple, si la cible est à 25 mètres, une déviation de 5 mm amènera un écart de 1,25 par rapport à la cible. On peut s'en apercevoir aux Jeux Olympiques ou dans les épreuves de tir, il est très rare de voir un athlète mettre toutes les balles au centre de la cible alors qu'ils sont pourtant en position fixe. Voilà, j'espère que vous en avez appris un peu plus. Et nous, on poursuit et on termine le bon réveil dans un instant avec notre petite info insolite.

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1: Allez, c'est la dernière ligne droite que l'on passe ensemble dans le bon réveil, dernier bon réveil de la saison. Et donc, comme je vous le disais, on termine, bien évidemment, comme d'habitude, avec notre petite info insolite, mais en remontant le temps et en s'intéressant à une petite info insolite que l'on avait vue durant cette saison. Et pour celle-ci, eh bien, on va rester en France, car il y a donc quelques mois, dans le Verdon, et plus précisément dans le lac Sainte-Croix, des plongeurs avaient fait une découverte qui ressemblait à un obus de la Seconde Guerre mondiale. Ils avaient forcément appelé les forces de l'ordre à la suite de cela, et du coup, eh bien, des démineurs plongeurs s'étaient rendus sur place. Mais finalement, eh bien, ils n'avaient rien eu à faire, car en fait, il s'agissait simplement d'une gourde qui était perdue sous 8 mètres de profondeur. Et c'est sur Facebook que la gendarmerie a posté la photo de cette découverte avec ce message: merci à nos visiteurs de prendre soin de leur gourde. Voilà, c'est avec ça que l'on vient refermer ce week-end et cette saison de Bon Réveil. Je voulais vraiment vous remercier d'avoir été à l'écoute toute cette saison, toujours plus nombreux. Ça me fait plaisir de vous savoir à l'écoute et ça me faisait plaisir de me lever pour vous. Je vais prendre quelques vacances bien méritées, me reposer comme vous le samedi, le dimanche, et on se retrouvera sûrement, peut-être, j'ai envie de dire, la saison prochaine. Restez bien connectés à votre radio, on vous tiendra informés de tout cela. En tout cas, d'ici là, profitez bien de la journée, profitez bien de vos vacances si vous avez la chance d'y être. Sinon, bonne semaine à vous et on se retrouve bientôt. Bye bye.
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2: Salut tout le monde, je suis content de vous retrouver. Comme tout l'été, on est là pour vous passer les meilleurs hits dance de la semaine. Les 40 titres les plus joués par les DJ et les radios. Ça démarre avec Blaster Jax qui revient dans le classement numéro 40. On va retrouver Afrojack, Sia et David Guetta, position 39. Et le nouveau son de Hoogle, Moving to the Sun, avec une place de gagné. C'est la position numéro 38 cette semaine dans Clubbing Chart. Bienvenue.

Le retour de Google avec Ultra Naté, ça faisait longtemps qu'on n'avait pas entendu. Hein. On va retourner dans notre classement avec Slater qui est entré la semaine dernière numéro 40 et ses 3 places de mieux, position 37, je vous passe maintenant. Le remix de Offenbach pour Mylène Farmer, 36e. Et avant de retrouver la nouvelle entrée de BTS, c'est Swim. Il y aura Lucenzo, c'est Limoncello, 35e, plus de places cette semaine.

Lucenzo, il gagne 2 places cette semaine. Attention, une nouvelle entrée, l'arrivée des BTS. Bon remix dance de Suga pour Swim. On va retrouver Another d'ici quelques instants. Là, c'est 3 places de mieux. Il y aura aussi Bibi Rexha avec David Guetta, numéro 32 et 30e la semaine dernière. Swim.

Chart, on s'écoute les meilleures nouveautés de la semaine avec les nouvelles entrées. Et juste après Bibi Rexha. Olivia Rodrigo arrive, Drop Dead, un nouveau remix signé Stone Penny Rod. Juste derrière DJ Goja, numéro 29, 3 places de mieux, et le son de Martin Garrix et Ed Sheeran, numéro 28.

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1: Et attention, nouvelle entrée dans le classement, un bon remix de Drop Dead, Olivia Rodrigo par Stone Pennyroth, numéro 30 cette semaine.

Miles Smith. Il est 27e de Clubbing Chart. On va retrouver celle qui est classée deux fois. Taylor Swift, toujours là avec Hoplite. On va la retrouver tout à l'heure aussi avec Elizabeth Taylor. Juste après, Aaron Boy arrive 25e et le son de PLK Apocalypse.

0: C'est Clubbing Chart, Taylor Swift arrive. Le remix d'Elizabeth Taylor. Elle est numéro 20 cette semaine. Elle va arriver juste avant la plus forte progression de la semaine. Un grand retour pour Charlotte Cardin. 19 places de plus, elle est numéro 19 pour The Way We Touch. Et puis on retrouvera aussi This Is et Theodora, numéro 18 dans Clubbing Chart.
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Elle est réapparue la semaine dernière dans le classement Clubbing Chart. Et la voilà qui affiche la plus forte progression de la semaine, c'est Charlotte Cardin. De We Touch, elle gagne 19 places, elle est 19e. En plein cœur du classement, on continue avec This Is et Théodora. Position 18, c'est Melodrama. Le nouveau hit de Mauvais Joe s'appelle Maladie. Le voilà 17e remix afro. Et la reprise de Sean Paul, She Doesn't Mind, par Riviera, numéro 16. Et là, c'est 5 places de plus.

La reprise de Sean Paul, c'est Riviera, She Doesn't Mind, qui gagne 5 places, pas mal, numéro 16 cette semaine dans Clubbing Chart. Ça fait depuis le Super Bowl qu'on le voit partout dans les classements. Il est toujours bien là. Bad Bunny, numéro 15, c'est 8 places de plus pour Nueva Yol. Voici le remix de Albert González, juste avant de retrouver Angèle et Justice, numéro 14, une place de mieux. Et Bibi Rexha, 13e.

Les versions gospel qui est 12e cette semaine dans Club Chart. On va retrouver d'ici quelques instants dans le top 10 Bruno Mars. C'est le remix de I Just Might. Il est 9e et gagne 3 places Bruno Mars. C'est juste avant de retrouver Teddy Swims numéro 8 et le son de Gims avec 2 places de mieux. Soleil, bienvenue, c'est le top 10 de Club Chart.

Le remix de Lumi, c'est Temper City qui gagne une place cette semaine, numéro 5 de Clubbing Chart. Lui aussi, il gagne une place, le DJ français Sound of Legend, il est 4e. 3e, on retrouve Alex Warren avec Fever Dream, le remix, et le son de Tame Impala, 2e.

Voilà, le remix du Brésilien Lucas Rochas et Dracula, numéro 2 de Clubbing Chart. Troisième, on avait Alex Oren pour Fever Dream. Quatrième, Sound of Legend. Cinquième, Temper City. Et notre numéro 1, Shakira, toujours là. Elle assure avec Burna Boy, Die Die. Première de Clubbing Chart. À bientôt. Ciao.

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2: Bonjour, les pompiers continuaient hier soir de lutter contre les flammes qui ont déjà parcouru plus de 3700 hectares au nord du bassin d'Arcachon en Gironde. Le maire de Lège-Cap-Ferré juge la situation préoccupante. Les autorités ont fait évacuer plus de 21 000 habitants et vacanciers. Par ailleurs, le feu de Biscarrosse dans les Landes avait déjà parcouru 300 hectares à 20 heures hier. Sans surprise, la hausse des prix du pétrole et du gaz provoquée par les tensions au Moyen-Orient continue de gonfler les résultats des géants de l'énergie. Total vient d'annoncer un bénéfice net de 5,4 milliards de dollars au deuxième trimestre, soit le double de l'an passé. Sur l'ensemble du premier semestre, l'entreprise a engrangé un bénéfice net de 11,2 milliards de dollars, en très forte hausse de 72% sur un an. Le prix du baril de Brent, la référence mondiale du cours du pétrole brut, a franchi hier la barre symbolique des 100 dollars le baril pour la première fois depuis fin mai. Le Conseil constitutionnel a censuré quelques mesures du projet de loi sur la justice criminelle porté par le garde des Sceaux, Gérald Darmanin, en particulier le recours à la généalogie génétique pour résoudre les enquêtes. Un concert du chanteur Amir prévu ce dimanche à Marseille a été annulé pour des raisons de sécurité. Des appels au boycott avaient été lancés par plusieurs collectifs et associations de soutien à la Palestine, reprochant à l'artiste franco-israélien de soutenir le gouvernement israélien. Un homme de 74 ans a été interpellé dans la Somme. Il a été mis en examen et placé en détention provisoire. Il est suspecté de viol et d'agression sexuelle. L'enquête a permis d'identifier 17 enfants qui auraient été victimes, âgés de moins de 2 ans à une douzaine d'années au moment des faits, sur une période allant de 2001 à 2026, dans plusieurs communes du département. C'est la fin de ce flash. Une très bonne journée à notre écoute.
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3: Et en ce dimanche 26 juillet, bonne fête aux Anne et aux Joachim. Les béliers, vous aurez l'impression de n'être ni entendu ni compris par votre entourage. Taureau, les couples récents pourront faire des projets. Gémeaux, vous serez en quête d'harmonie et d'équilibre. Les cancers, célibataires, vous ne pourrez pas vous empêcher de céder à un coup de foudre. Lion, vous aurez de brillantes idées, mais malheureusement, pas les moyens de les mettre en œuvre. Vierge, en famille, le climat sera plutôt tendu et la nervosité palpable. Balance, vous saurez à la fois vous montrer entreprenant et intuitif. Scorpion, vous êtes libéré de certaines contraintes qui vous mettaient dans une situation amoureuse compliquée. Les Sagittaires, les projets d'union seront favorisés. Capricorne, vous pourriez décider d'officialiser certains liens restés discrets jusqu'à présent. Verseau, vous risquez de vous trouver en désaccord avec vos supérieurs ou avec l'administration. Enfin les Poissons, un déclic se produira bientôt. Bonne journée et à demain.
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2: Bonjour, les pompiers continuaient hier soir de lutter contre les flammes qui ont déjà parcouru plus de 3700 hectares au nord du bassin d'Arcachon en Gironde. Le maire de Lège-Cap-Ferré juge la situation préoccupante. Les autorités ont fait évacuer plus de 21 000 habitants et vacanciers. Par ailleurs, le feu de Biscarrosse dans les Landes avait déjà parcouru 300 hectares à 20h hier. Sans surprise, la hausse des prix du pétrole et du gaz provoquée par les tensions au Moyen-Orient continue de gonfler les résultats des géants de l'énergie. Total vient d'annoncer un bénéfice net de 5,4 milliards de dollars au deuxième trimestre, soit le double de l'an passé. Sur l'ensemble du premier semestre, l'entreprise a engrangé un bénéfice net de 11,2 milliards de dollars, en très forte hausse de 72% sur un an. Le prix du baril de Brent, la référence mondiale du cours du pétrole brut, a franchi hier la barre symbolique des 100 dollars le baril pour la première fois depuis fin mai. Le Conseil constitutionnel a censuré quelques mesures du projet de loi sur la justice criminelle porté par le garde des Sceaux, Gérald Darmanin, en particulier le recours à la généalogie génétique pour résoudre les enquêtes. Un concert du chanteur Amir prévu ce dimanche à Marseille a été annulé pour des raisons de sécurité. Des appels au boycott avaient été lancés par plusieurs collectifs et associations de soutien à la Palestine, reprochant à l'artiste franco-israélien de soutenir le gouvernement israélien. Un homme de 74 ans a été interpellé dans la Somme. Il a été mis en examen et placé en détention provisoire. Il est suspecté de viol et d'agression sexuelle. L'enquête a permis d'identifier 17 enfants qui auraient été victimes, âgés de moins de 2 ans à une douzaine d'années au moment des faits, sur une période allant de 2001 à 2026, dans plusieurs communes du département. C'est la fin de ce flash. Une très bonne journée à notre écoute.
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2: Et en ce dimanche 26 juillet, bonne fête aux Anne et aux Joachim. Les béliers, vous aurez l'impression de n'être ni entendu ni compris par votre entourage. Taureau, les couples récents pourront faire des projets. Gémeaux, vous serez en quête d'harmonie et d'équilibre. Les cancers, célibataires, vous ne pourrez pas vous empêcher de céder à un coup de foudre. Lion, vous aurez de brillantes idées, mais malheureusement, pas les moyens de les mettre en œuvre. Vierge, en famille, le climat sera plutôt tendu et la nervosité palpable. Balance, vous saurez à la fois vous montrer entreprenant et intuitif. Scorpion, vous êtes libéré de certaines contraintes qui vous mettaient dans une situation amoureuse compliquée. Les Sagittaires, les projets d'union seront favorisés. Capricorne, vous pourriez décider d'officialiser certains liens restés discrets jusqu'à présent. Verseau, vous risquez de vous trouver en désaccord avec vos supérieurs ou avec l'administration. Enfin les Poissons, un déclic se produira bientôt. Bonne journée et à demain.
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2: Bonjour, aujourd'hui 26 juillet, 207e jour de l'année, nous fêtons les ânes. Et c'est aussi la journée mondiale de la jeunesse. C'est le 26 juillet 1925 que naissait Robert Hirsch, qui nous a quittés en novembre 2017, et en 1958, naissance de Thierry Gilardi, journaliste sportif décédé en mars 2008. Joyeux anniversaire à Mick Jagger, né le 26 juillet 1943, à Kevin Spacey, né en 1959, à Sandra Bullock, né en 1964, à Frédéric Diefenthal, né en 1968, et à Alice Taglioni, né le 26 juillet 1976. C'est aussi le 26 juillet 1952 que disparaissait Eva Perón, née en mai 1919. En 2020, c'est l'actrice hollywoodienne américaine devenue française, la centenaire Olivia de Havilland, qui nous quittait. Elle était née en juillet 1916. Enfin, le 26 juillet 2023, décède de la chanteuse irlandaise Sinéad O'Connor, née en décembre 1966. Le 26 juillet 1891, la France annexe Tahiti. En 1929, Alain Gerbaud boucle le premier tour du monde à la voile en solitaire. En 1956, le président égyptien Nasser nationalise le canal de Suez. En 2005, en Irlande, l'IRA provisoire renonce à la lutte armée. En 2016, alors que l'avion solaire Solar Impulse 2 achève son tour du monde, le père Jacques Hamel est égorgé par deux terroristes se revendiquant de l'État islamique alors qu'il célébrait l'Eucharistie dans l'église de Saint-Étienne-du-Rouvray en Normandie. Enfin, le 26 juillet 2024, avant la cérémonie d'ouverture des Jeux Olympiques de Paris, des sabotages ont lieu sur le réseau des lignes à grande vitesse de la SNCF. Le dicton du jour, de Sainte-Anne à Saint-Laurent, plante des raves en tout temps. Demain, vous penserez à fêter les Nathalie.
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1: Bonjour, cyclisme Tour de France. L'équatorien Richard Carapaz a remporté en solitaire la 18e étape hier au sommet d'Orcières Merlette dans les Hautes-Alpes. Lors du premier volet du triptyque alpestre, il s'est extirpé d'un groupe de 6 coureurs échappés à 3,5 km de l'arrivée pour signer ainsi sa deuxième victoire sur la grande boucle après celle décrochée à Super d'évoluer en 2024. Le champion olympique de Tokyo s'est imposé avec 45 secondes d'avance sur le Suisse Mauro Schmidt et l'Américain Matteo Jorgensen. Le Français Valentin Paré-Peintre a terminé 4e. Tadej Pogacar conserve la tête du classement général avec 4,32 d'avance sur Remco Evenepoel, suivi du Mexicain Isaac Del Toro et du Français Paul Sexas avant les deux arrivées à l'Alpe d'Huez ces vendredi et samedi. Football intitulé Argentina out, la pétition en ligne réclamant l'exclusion de la sélection argentine de la Coupe du Monde a dépassé les 23,3 millions de signatures venues de 170 pays différents. Le texte dénonce un traitement de faveur à l'égard de Lionel Messi et de son équipe, remettant en cause l'équité de la compétition en raison de décisions d'arbitrage jugées favorables. Au-delà de la contestation populaire, la situation a pris une tournure disciplinaire. Face à des scènes qualifiées de lamentables, la commission de discipline de la FIFA a nommé un procureur d'éthique pour évaluer les faits. L'enquête vise notamment les joueurs Nahuel Molina, Leandro Paredes et Thiago Almada, ainsi que l'entraîneur adjoint Roberto Ayala, pour des altercations survenues lors de la rencontre contre l'Espagne. Coupe du Monde toujours, la Fédération norvégienne de football s'apprête à déposer de son côté une plainte officielle auprès de la FIFA concernant l'ingérence du président américain Donald Trump dans l'affaire de la suspension de Folarin Balogun. Lise Klaveness, présidente de la Fédération, met en garde contre toute tentative d'étouffer ce scandale sous le tapis. Tennis, Lucas Van Hache s'est de nouveau hissé en quart de finale, cette fois à Estoril. Le 78e mondial a dominé en 3-7, 6-3, 4-6, 6-2, Pablo Carreño Busta, comme il l'avait déjà fait en finale du Challenger italien Dolbia en octobre 2025. Pour un premier billet en demi-finale, il pourrait défier le terrible Andrei Rublev. C'est la fin de ce Flash Sport, une très bonne journée à toutes et à tous.
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2: Voici ma sélection télé pour ce dimanche 26 juillet avec ce soir sur TF1 le film Superchondriac de Danny Boone avec Cadmerade et Danny Boone. Sur France 2, Heureux Gagnant, film avec Audrey Lamy et Fabrice Eboué. Sur France 3, la série Enquête à haut risque. Sur M6, le magazine Capital présenté par Julien Courbet, camping, club, village vacances, jusqu'où iront les nouvelles formules all inclusive. Vous allez retrouver ce soir sur W9 Le Cerveau, film de 1969 avec Jean-Paul Belmondo et Bourville. Sur TFX, Il ne faut jurer de rien, film avec Gérard Jugnot. Ce soir sur Gulli, la série MacGyver avec Richard Dean Anderson. Sur Sister, Le voyage extraordinaire de Samy, film d'animation à 20h50. Enfin sur RMC Life, la série Urgence en rediffusion avec notamment Noah Wyle et George Clooney. Bon zapping.
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3: Bonjour à tous. Dans l'actualité musicale du jour, on parle d'Anthony Hopkins. Anthony Hopkins va sortir un album unique et personnel de musique classique. L'acteur, âgé aujourd'hui de 88 ans, a signé un contrat avec une prestigieuse maison de disques. Anthony Hopkins a connu un nouveau projet très éloigné d'Hollywood. L'acteur, aujourd'hui âgé de 88 ans, a signé un contrat avec un label pour dévoiler le mois prochain son premier album de musique classique, Live is a Dream. L'opus sera constitué de compositions imaginées par le comédien à différentes périodes de sa vie. Dans un communiqué de presse, Decca Classics a vanté les mérites d'Anthony Hopkins et sa musique qui possède la même profondeur émotionnelle et la même capacité à raconter des histoires qui caractérisent sa carrière au cinéma. L'acteur gallois, doublement oscarisé, a révélé dans sa propre déclaration que la musique a été sa première passion et son premier désir. Je compose de la musique depuis toujours. Certaines de ces pièces m'accompagnent depuis des décennies et je ne cesse d'y revenir. Ce n'est pas la première fois qu'Anthony Hopkins donne un aperçu de son univers musical. L'acteur avait déjà composé une valse pour l'album du violoniste André Rieu, sorti en 2011. On se retrouve très vite avec d'autres actualités musicales.
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3: Bonjour à tous. Dans l'actualité people du jour, on parle de John Zambetti et Jane Seymour, mariés plus vieux, dont Dr. Quinn, femme médecin. Elle n'avait qu'un homme dans sa vie, l'horripilant Sully, mais Jane a un CV amoureux plus chargé. Elle qui s'est mariée 4 fois et a divorcé tout autant. Un engagement que la maman de 4 enfants est décidée à reprendre avec John Zambetti, le musicien et urgentiste qu'elle fréquente depuis 3 ans. Leur fiançailles, elle remonte à la Saint-Valentin alors que la star allait souffler ses 75 bougies le lendemain. J'ai mis un genou à terre, mais la bague a sauté hors de sa boîte jusqu'à sous le lit, a raconté son chéri. Après m'être faufilé pour la récupérer, je n'arrivais plus à en sortir. Le tout complètement à poil, tout nu, comme le souligne sa future épouse qui a dû extirper le sexuagénaire tout engoncé. La belle histoire en tout cas du Dr. Quinn et son docteur Kikwin. On se retrouve très vite avec d'autres Actu People.
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2: Bonjour, aujourd'hui 26 juillet, 207e jour de l'année, nous fêtons les ânes. Et c'est aussi la journée mondiale de la jeunesse. C'est le 26 juillet 1925 que naissait Robert Hirsch, qui nous a quittés en novembre 2017, et en 1958, naissance de Thierry Gilardi, journaliste sportif décédé en mars 2008. Joyeux anniversaire à Mick Jagger, né le 26 juillet 1943, à Kevin Spacey, né en 1959, à Sandra Bullock, né en 1964, à Frédéric Diefenthal, né en 1968, et à Alice Taglioni, né le 26 juillet 1976. C'est aussi le 26 juillet 1952 que disparaissait Eva Perón, née en mai 1919. En 2020, c'est l'actrice hollywoodienne américaine devenue française, la centenaire Olivia de Havilland, qui nous quittait. Elle était née en juillet 1916. Enfin, le 26 juillet 2023, décès de la chanteuse irlandaise Sinéad O'Connor, née en décembre 1966. Le 26 juillet 1891, la France annexe Tahiti. En 1929, Alain Gerbaud boucle le premier tour du monde à la voile en solitaire. En 1956, le président égyptien Nasser nationalise le canal de Suez. En 2005, en Irlande, l'IRA provisoire renonce à la lutte armée. En 2016, alors que l'avion solaire Solar Impulse 2 achève son tour du monde, le père Jacques Hamel est égorgé par deux terroristes se revendiquant de l'État islamique alors qu'il célébrait l'Eucharistie dans l'église de Saint-Étienne-du-Rouvray en Normandie. Enfin, le 26 juillet 2024, avant la cérémonie d'ouverture des Jeux Olympiques de Paris, des sabotages ont lieu sur le réseau des lignes à grande vitesse de la SNCF. Le dicton du jour, de Sainte-Anne à Saint-Laurent, plante des raves en tout temps. Demain, vous penserez à fêter les Nathalie.
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0: Salut à tous, vous êtes en compagnie de Christian, vous écoutez sur votre radio préférée la chronique La Reprise.
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Il voyage en solitaire. Chanson écrite et composée par Gérard Manset, deuxième titre de l'album Manset. La chanson est composée en 1973 et est déposée à la SACEM sous le titre provisoire « Il chante la terre ». Selon Daniel Le Sueur, le succès de la chanson est probablement dû à l'opiniâtreté du producteur de France Inter, Daniel Hamelin, qui ayant découvert ce titre en phase B d'un 45 tours promotionnel, le programma jusqu'à ce que la chanson soit distribuée commercialement. La chanson va connaître alors un succès considérable en 45 tours et atteindre des chiffres de vente de 300 000 exemplaires et une dixième place dans les classements de la chanson française. La reprise que je vous propose est celle qu'a réalisée Alain Bachung.

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2: Voici ma sélection télé pour ce dimanche 26 juillet avec ce soir sur TF1 le film Super Chondriaque de Danny Boone avec Cadmerade et Danny Boone. Sur France 2, Le Regagnant, film avec Audrey Lamy et Fabrice Eboué. Sur France 3, la série Enquête à haut risque. Sur M6, le magazine Capital présenté par Julien Courbet. Camping, club, village vacances, jusqu'où iront les nouvelles formules all inclusive. Vous allez retrouver ce soir sur W9 Le Cerveau, film de 1969 avec Jean-Paul Belmondo et Bourville. Sur TFX, Il ne faut jurer de rien, film avec Gérard Jugnot. Ce soir sur Gulli, la série MacGyver avec Richard Dean Anderson. Sur Sister, Le voyage extraordinaire de Samy, film d'animation à 20h50. Enfin sur RMC Life, la série Urgence, en rediffusion avec notamment Noah Weil et George Clooney. Bon zapping.
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2: Bonjour, cyclisme au Tour de France. L'équatorien Richard Carapaz a remporté en solitaire la 18e étape hier au sommet d'Orcières-Merlette dans les Hautes-Alpes. Lors du premier volet du triptyque alpestre, il s'est extirpé d'un groupe de 6 coureurs échappés à 3,5 km de l'arrivée pour signer ainsi sa deuxième victoire sur la grande boucle après celle décrochée à Super d'évoluer en 2024. Le champion olympique de Tokyo s'est imposé avec 45 secondes d'avance sur le Suisse Mauro Schmidt et l'Américain Matteo Jorgensen. Le Français Valentin Paré-Peintre a terminé 4e. Tadej Pogacar conserve la tête du classement général avec 4,32 d'avance sur Remco Evenepoel, suivi du Mexicain Isaac Del Toro et du Français Paul Sexas avant les deux arrivées à l'Alpe d'Huez et vendredi et samedi. Football intitulé Argentina out. La pétition en ligne réclamant l'exclusion de la sélection argentine de la Coupe du Monde a dépassé les 23,3 millions de signatures venues de 170 pays différents. Le texte dénonce un traitement de faveur à l'égard de Lionel Messi et de son équipe, remettant en cause l'équité de la compétition en raison de décisions d'arbitrage jugées favorables. Au-delà de la contestation populaire, la situation a pris une tournure disciplinaire. Face à des scènes qualifiées de lamentables, la commission de discipline de la FIFA a nommé un procureur d'éthique pour évaluer les faits. L'enquête vise notamment les joueurs Nahuel Molina, Leandro Paredes et Thiago Almada, ainsi que l'entraîneur adjoint Roberto Ayala, pour des altercations survenues lors de la rencontre contre l'Espagne. Coupe du Monde toujours, la Fédération Norvégienne de Football s'apprête à déposer de son côté une plainte officielle auprès de la FIFA concernant l'ingérence du président américain Donald Trump dans l'affaire de la suspension de Follarin Balogun. Lise Klaveness, présidente de la Fédération, met en garde contre toute tentative d'étouffer ce scandale sous le tapis. Tennis, Lucas Van Hache s'est de nouveau hissé en quart de finale, cette fois à Estoril. Le 78e mondial a dominé en 3-7, 6-3, 4-6, 6-2, Pablo Carreño Busta, comme il l'avait déjà fait en finale du Challenger italien d'Olbia en octobre 2025. Pour un premier billet en demi-finale, il pourrait défier le terrible Andrei Rublev. C'est la fin de ce Flash Sport, une très bonne journée à toutes et à tous.
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2: Bonjour, les pompiers continuaient hier soir de lutter contre les flammes qui ont déjà parcouru plus de 3700 hectares au nord du bassin d'Arcachon, en Gironde. Le maire de Lège-Cap-Ferré juge la situation préoccupante. Les autorités ont fait évacuer plus de 21 000 habitants et vacanciers. Par ailleurs, le feu de Biscarrosse dans les Landes avait déjà parcouru 300 hectares à 20 heures hier. Sans surprise, la hausse des prix du pétrole et du gaz provoquée par les tensions au Moyen-Orient continue de gonfler les résultats des géants de l'énergie. Total vient d'annoncer un bénéfice net de 5,4 milliards de dollars au deuxième trimestre, soit le double de l'an passé. Sur l'ensemble du premier semestre, l'entreprise a engrangé un bénéfice net de 11,2 milliards de dollars, en très forte hausse de 72% sur un an. Le prix du baril de Brent, la référence mondiale du cours du pétrole brut, a franchi hier la barre symbolique des 100 dollars le baril pour la première fois depuis fin mai. Le Conseil constitutionnel a censuré quelques mesures du projet de loi sur la justice criminelle porté par le garde des Sceaux, Gérald Darmanin, en particulier le recours à la généalogie génétique pour résoudre les enquêtes. Un concert du chanteur Amir prévu ce dimanche à Marseille a été annulé pour des raisons de sécurité. Des appels au boycott avaient été lancés par plusieurs collectifs et associations de soutien à la Palestine, reprochant à l'artiste franco-israélien de soutenir le gouvernement israélien. Un homme de 74 ans a été interpellé dans la Somme. Il a été mis en examen et placé en détention provisoire. Il est suspecté de viol et d'agression sexuelle. L'enquête a permis d'identifier 17 enfants qui auraient été victimes, âgés de moins de 2 ans à une douzaine d'années au moment des faits, sur une période allant de 2001 à 2026, dans plusieurs communes du département. C'est la fin de ce flash. Une très bonne journée à notre écoute.
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3: Bonjour à tous. Dans l'actualité people du jour, on parle de John Zambetti et Jane Seymour, mariés plus vieux, dont Dr. Quinn, femme médecin, elle n'avait qu'un homme dans sa vie, l'horripilant Sully, mais Jane a un CV amoureux plus chargé, elle qui s'est mariée 4 fois et a divorcé tout autant, un engagement que la maman de 4 enfants est décidée à reprendre avec John Zambetti, le musicien et urgentiste qu'elle fréquente depuis 3 ans. Leur fiançailles, elle remonte à la Saint-Valentin alors que la star allait souffler ses 75 bougies le lendemain. J'ai mis un genou à terre, mais la bague a sauté hors de sa boîte jusqu'à sous le lit, a raconté son chéri. Après m'être faufilé pour la récupérer, je n'arrivais plus à en sortir. Le tout complètement à poil, tout nu, comme le souligne sa future épouse qui a dû extirper le sexagénaire tout engoncé. La belle histoire en tout cas du Dr. Quinn et son docteur Kiquin. On se retrouve très vite avec d'autres Actu People.
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2: Bonjour, aujourd'hui 26 juillet, 207e jour de l'année, nous fêtons les ânes. Et c'est aussi la journée mondiale de la jeunesse. C'est le 26 juillet 1925 que naissait Robert Hirsch, qui nous a quittés en novembre 2017, et en 1958, naissance de Thierry Gilardi, journaliste sportif décédé en mars 2008. Joyeux anniversaire à Mick Jagger, né le 26 juillet 1943, à Kevin Spacey, né en 1959, à Sandra Bullock, né en 1964, à Frédéric Diefenthal, né en 1968, et à Alice Taglioni, né le 26 juillet 1976. C'est aussi le 26 juillet 1952 que disparaissait Eva Perón, née en mai 1919. En 2020, c'est l'actrice hollywoodienne américaine devenue française, la centenaire Olivia de Havilland, qui nous quittait. Elle était née en juillet 1916. Enfin, le 26 juillet 2023, décès de la chanteuse irlandaise Sinéad O'Connor, née en décembre 1966. Le 26 juillet 1891, la France annexe Tahiti. En 1929, Alain Gerbaud boucle le premier tour du monde à la voile en solitaire. En 1956, le président égyptien Nasser nationalise le canal de Suez. En 2005, en Irlande, l'IRA provisoire renonce à la lutte armée. En 2016, alors que l'avion solaire Solar Impulse 2 achève son tour du monde, le père Jacques Hamel est égorgé par deux terroristes se revendiquant de l'État islamique alors qu'il célébrait l'Eucharistie dans l'église de Saint-Étienne-du-Rouvray en Normandie. Enfin, le 26 juillet 2024, avant la cérémonie d'ouverture des Jeux Olympiques de Paris, des sabotages ont lieu sur le réseau des lignes à grande vitesse de la SNCF. Le dicton du jour, de Sainte-Anne à Saint-Laurent, plante des raves en tout temps. Demain, vous penserez à fêter les Nathalie.
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2: Bonjour à tous. Dans l'actualité musicale du jour, on parle d'Anthony Hopkins. Anthony Hopkins va sortir un album unique et personnel de musique classique. L'acteur, âgé aujourd'hui de 88 ans, a signé un contrat avec une prestigieuse maison de disques. Anthony Hopkins a connu un nouveau projet très éloigné d'Hollywood. L'acteur, aujourd'hui âgé de 88 ans, a signé un contrat avec un label pour dévoiler le mois prochain son premier album de musique classique, Live is a Dream. L'opus sera constitué de compositions imaginées par le comédien à différentes périodes de sa vie. Dans un communiqué de presse, Decca Classics a vanté les mérites d'Anthony Hopkins et sa musique qui possède la même profondeur émotionnelle et la même capacité à raconter des histoires qui caractérisent sa carrière au cinéma. L'acteur gallois, doublement oscarisé, a révélé dans sa propre déclaration que la musique a été sa première passion et son premier désir. Je compose de la musique depuis toujours. Certaines de ces pièces m'accompagnent depuis des décennies et je ne cesse d'y revenir. Ce n'est pas la première fois qu'Anthony Hopkins donne un aperçu de son univers musical. L'acteur avait déjà composé une valse pour l'album du violoniste André Rieu, sorti en 2011. On se retrouve très vite avec d'autres actualités musicales.
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3: Bonjour, les pompiers continuaient hier soir de lutter contre les flammes qui ont déjà parcouru plus de 3700 hectares au nord du bassin d'Arcachon, en Gironde. Le maire de Lège-Cap-Ferré juge la situation préoccupante. Les autorités ont fait évacuer plus de 21 000 habitants et vacanciers. Par ailleurs, le feu de Biscarrosse dans les Landes avait déjà parcouru 300 hectares à 20 heures hier. Sans surprise, la hausse des prix du pétrole et du gaz provoquée par les tensions au Moyen-Orient continue de gonfler les résultats des géants de l'énergie. Total vient d'annoncer un bénéfice net de 5,4 milliards de dollars au deuxième trimestre, soit le double de l'an passé. Sur l'ensemble du premier semestre, l'entreprise a engrangé un bénéfice net de 11,2 milliards de dollars, en très forte hausse de 72% sur un an. Le prix du baril de Brent, la référence mondiale du cours du pétrole brut, a franchi hier la barre symbolique des 100 dollars le baril pour la première fois depuis fin mai. Le Conseil constitutionnel a censuré quelques mesures du projet de loi sur la justice criminelle porté par le garde des Sceaux, Gérald Darmanin, en particulier le recours à la généalogie génétique pour résoudre les enquêtes. Un concert du chanteur Amir prévu ce dimanche à Marseille a été annulé pour des raisons de sécurité. Des appels au boycott avaient été lancés par plusieurs collectifs et associations de soutien à la Palestine, reprochant à l'artiste franco-israélien de soutenir le gouvernement israélien. Un homme de 74 ans a été interpellé dans la Somme. Il a été mis en examen et placé en détention provisoire. Il est suspecté de viol et d'agression sexuelle. L'enquête a permis d'identifier 17 enfants qui auraient été victimes, âgés de moins de 2 ans à une douzaine d'années au moment des faits, sur une période allant de 2001 à 2026, dans plusieurs communes du département. C'est la fin de ce flash. Une très bonne journée à notre écoute.
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3: Bonjour, cyclisme Tour de France. L'équatorien Richard Carapaz a remporté en solitaire la 18e étape hier au sommet d'Orcières Merlette dans les Hautes-Alpes. Lors du premier volet du triptyque alpestre, il s'est extirpé d'un groupe de 6 coureurs échappés à 3,5 km de l'arrivée pour signer ainsi sa deuxième victoire sur la grande boucle après celle décrochée à Super d'évoluer en 2024. Le champion olympique de Tokyo s'est imposé avec 45 secondes d'avance sur le Suisse Mauro Schmidt et l'Américain Matteo Jorgensen. Le Français Valentin Paré-Peintre a terminé 4e. Tadej Pogacar conserve la tête du classement général avec 4,32 d'avance sur Remco Evenepoel, suivi du Mexicain Isaac Del Toro et du Français Paul Sexas avant les deux arrivées à l'Alpe d'Huez et vendredi et samedi. Football intitulé Argentina out, la pétition en ligne réclamant l'exclusion de la sélection argentine de la Coupe du Monde a dépassé les 23,3 millions de signatures venues de 170 pays différents. Le texte dénonce un traitement de faveur à l'égard de Lionel Messi et de son équipe, remettant en cause l'équité de la compétition en raison de décisions d'arbitrage jugées favorables. Au-delà de la contestation populaire, la situation a pris une tournure disciplinaire. Face à des scènes qualifiées de lamentables, la commission de discipline de la FIFA a nommé un procureur d'éthique pour évaluer les faits. L'enquête vise notamment les joueurs Nahuel Molina, Leandro Paredes et Thiago Almada, ainsi que l'entraîneur adjoint Roberto Ayala, pour des altercations survenues lors de la rencontre contre l'Espagne. Coupe du Monde toujours, la Fédération norvégienne de football s'apprête à déposer de son côté une plainte officielle auprès de la FIFA concernant l'ingérence du président américain Donald Trump dans l'affaire de la suspension de Folarin Balogun. Lise Klaveness, présidente de la Fédération, met en garde contre toute tentative d'étouffer ce scandale sous le tapis. Tennis, Lucas Vanhaash s'est de nouveau hissé en quart de finale, cette fois à Estoril. Le 78e mondial a dominé en 3-7. 6-3, 4-6, 6-2, Pablo Carreño Busta, comme il l'avait déjà fait en finale du Challenger italien Doblia en octobre 2025. Pour un premier billet en demi-finale, il pourrait défier le terrible Andrei Rublev. C'est la fin de ce Flash Sport, une très bonne journée à toutes et à tous.
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2: Bonjour, les pompiers continuaient hier soir de lutter contre les flammes qui ont déjà parcouru plus de 3700 hectares au nord du bassin d'Arcachon, en Gironde. Le maire de Lège-Cap-Ferré juge la situation préoccupante. Les autorités ont fait évacuer plus de 21 000 habitants et vacanciers. Par ailleurs, le feu de Biscarrosse dans les Landes avait déjà parcouru 300 hectares à 20 heures hier. Sans surprise, la hausse des prix du pétrole et du gaz provoquée par les tensions au Moyen-Orient continue de gonfler les résultats des géants de l'énergie. Total vient d'annoncer un bénéfice net de 5,4 milliards de dollars au deuxième trimestre, soit le double de l'an passé. Sur l'ensemble du premier semestre, l'entreprise a engrangé un bénéfice net de 11,2 milliards de dollars, en très forte hausse de 72% sur un an. Le prix du baril de Brent, la référence mondiale du cours du pétrole brut, a franchi hier la barre symbolique des 100 dollars le baril pour la première fois depuis fin mai. Le Conseil constitutionnel a censuré quelques mesures du projet de loi sur la justice criminelle porté par le garde des Sceaux, Gérald Darmanin, en particulier le recours à la généalogie génétique pour résoudre les enquêtes. Un concert du chanteur Amir prévu ce dimanche à Marseille a été annulé pour des raisons de sécurité. Des appels au boycott avaient été lancés par plusieurs collectifs et associations de soutien à la Palestine, reprochant à l'artiste franco-israélien de soutenir le gouvernement israélien. Un homme de 74 ans a été interpellé dans la Somme. Il a été mis en examen et placé en détention provisoire. Il est suspecté de viol et d'agression sexuelle. L'enquête a permis d'identifier 17 enfants qui auraient été victimes, âgés de moins de 2 ans à une douzaine d'années au moment des faits, sur une période allant de 2001 à 2026, dans plusieurs communes du département. C'est la fin de ce flash. Une très bonne journée à notre écoute.
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2: Voici ma sélection télé pour ce dimanche 26 juillet avec ce soir sur TF1 le film Superchondriac de Danny Boone avec Kad Merad et Danny Boone. Sur France 2, Le Regagnant, film avec Audrey Lamy et Fabrice Eboué. Sur France 3, la série Enquête à haut risque. Sur M6, le magazine Capital présenté par Julien Courbet, camping, club, village vacances, jusqu'où iront les nouvelles formules all inclusive. Vous allez retrouver ce soir sur W9 Le Cerveau, film de 1969 avec Jean-Paul Belmondo et Bourville. Sur TFX, Il ne faut jurer de rien, film avec Gérard Jugnot. Ce soir sur Gulli, la série MacGyver avec Richard Dean Anderson. Sur Sister, Le voyage extraordinaire de Samy, film d'animation à 20h50. Enfin sur RMC Life, la série Urgence en rediffusion avec notamment Noah Wyle et George Clooney. Bon zapping.
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2: Bonjour, les pompiers continuaient hier soir de lutter contre les flammes qui ont déjà parcouru plus de 3700 hectares au nord du bassin d'Arcachon en Gironde. Le maire de Lège-Cap-Ferré juge la situation préoccupante. Les autorités ont fait évacuer plus de 21 000 habitants et vacanciers. Par ailleurs, le feu de Biscarros dans les Landes avait déjà parcouru 300 hectares à 20 heures hier. Sans surprise, la hausse des prix du pétrole et du gaz provoquée par les tensions au Moyen-Orient continue de gonfler les résultats des géants de l'énergie. Total vient d'annoncer un bénéfice net de 5,4 milliards de dollars. Au deuxième trimestre, soit le double de l'an passé. Sur l'ensemble du premier semestre, l'entreprise a engrangé un bénéfice net de 11,2 milliards de dollars, en très forte hausse de 72% sur un an. Le prix du baril de Brent, la référence mondiale du cours du pétrole brut, a franchi hier la barre symbolique des 100 dollars le baril pour la première fois depuis fin mai. Le Conseil constitutionnel a censuré quelques mesures du projet de loi sur la justice criminelle porté par le garde des Sceaux, Gérald Darmanin, en particulier le recours à la généalogie génétique pour résoudre les enquêtes. Un concert du chanteur Amir prévu ce dimanche à Marseille a été annulé pour des raisons de sécurité. Des appels au boycott avaient été lancés par plusieurs collectifs et associations de soutien à la Palestine, reprochant à l'artiste franco-israélien de soutenir le gouvernement israélien. Un homme de 74 ans a été interpellé dans la Somme. Il a été mis en examen et placé en détention provisoire. Il est suspecté de viol et d'agression sexuelle. L'enquête a permis d'identifier 17 enfants qui auraient été victimes, âgés de moins de 2 ans à une douzaine d'années au moment des faits, sur une période allant de 2001 à 2026, dans plusieurs communes du département. C'est la fin de ce flash. Une très bonne journée à notre écoute.
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3: Bonjour à toutes et à tous. À la une, les incendies qui ravagent le sud-ouest du pays. Le bilan est historique. Près de 98 000 hectares ont déjà brûlé en France depuis le début de l'année. Un record jamais atteint, a annoncé hier le ministre de l'Intérieur, Laurent Nunez. Au total, environ 200 000 personnes ont été évacuées, dont près de 167 000 rien qu'en Gironde, où 57 000 habitants et vacanciers ont dû partir dans la seule nuit de vendredi à samedi. Les flammes ont continué de progresser hier en direction de Bordeaux, poussant la municipalité a activé son plan de sauvegarde. 54 sapeurs-pompiers ont été blessés, dont 9 évacués, tous en état d'urgence relative. Et face à cette situation inédite, un dispositif sans précédent a été déployé. 1500 militaires ont été mobilisés à partir d'hier soir aux côtés des pompiers et de 8 nouvelles unités de police et de gendarmerie. Un avion de transport militaire A400M est engagé, équipé d'une citerne amovible. Il peut larguer jusqu'à 20 tonnes d'eau, soit l'équivalent de 3 Canadair. Plusieurs pays européens, la Roumanie, la Croatie, le Portugal, ainsi que la Suède, l'Allemagne et la Suisse ont envoyé des renforts. Ce mois de juillet est d'ores et déjà le pire depuis le début des mesures en 2006. À présent, sur le plan politique, la mémoire du père Jacques Hamel est honorée aujourd'hui. Il y a tout juste 10 ans, le 26 juillet 2016, ce prêtre a été assassiné dans son église de Saint-Étienne-du-Rouvray, en Seine-Maritime, par deux djihadistes se réclamant de l'organisation État islamique. Une journée de commémoration se tient ce dimanche. Une marche silencieuse est également prévue. L'inauguration du parvis à son nom, puis une messe. Une cérémonie républicaine est prévue en présence du Premier ministre Sébastien Lecornu. Et puis, on apprend également que la vigilance reste de mise autour de l'eau. Depuis le 1er mai, 925 noyades ont été recensées en France, dont 274 mortelles, selon Santé publique France. Parmi les victimes décédées, on compte 37 enfants et adolescents. Près de 8 noyades mortelles sur 10 se sont survenues pendant les épisodes de forte chaleur. Le nombre de noyades progresse de 14% par rapport à l'an dernier. Les autorités appellent à la plus grande prudence et à privilégier les zones de baignade surveillées. Et enfin, côté circulation, après un samedi classé rouge dans le sens des départs, la journée de ce dimanche s'annonce plus calme. Elle est classée verte au niveau national. Quelques ralentissements sont toutefois attendus en région parisienne et sur l'A13 en fin de journée. C'est la fin de cette édition. Passez un excellent dimanche.
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